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We back, we here. Nous là, nous retournons en forme, en forme. Dudu, la seule émission de cette station, hein. Hein? Et Chamaïla, là, c'est business, oui. Tic-tic-tic, quelque chose à voir.

0: Petit Pelo, pour ta proposer tout et dans ton.
1: Gardez. Tournez. Levez pied. Hello, Johnny. Levez pied. Get up. Bonsoir, Joanne. Shout out to Joanne Kenny.

0: song right here. It's fire. The fire is on. Sorti blanc, Mika. On l'esprit n'a pas l'air, Mika. Ou pas aller. C'est quoi qu'à l'air, Mika?
1: Bon, bon, bon, bon, bon, bon. On va faire pour la société à la.